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2: On donne le coup d'envoi votre mardi à matin 4 août à 20h26. Il est 6h précises. Alors, Danny Côté qui reprend sa place côté animation à Hit Country 105.5 et ça pour les 6 prochaines heures pour t'offrir, c'est sûr, sur la bonne formule gagnante que le meilleur de la musique country agrémentant en plus de bonnes nouvelles qui vont te faire sourire. Toi qui es présentement bien en mode vacances, t'es présentement dans tes préparatifs pour te rendre au travail ou encore t'es bien relax à la maison ou encore t'es présentement sur les routes du Saguenay. La prudence est de mise. Prévision de la météo maintenant pour aujourd'hui. On aura droit à un dégagement pour les prochaines heures avec un mercure assez incroyable pour un mardi, même pour un 4 août. Donc, on prévoit 26 et mid, etc. 30. Ciel dégagé pour ce soir et cette nuit avec 17. Demain, une autre belle journée qui nous attend sous le soleil avec 30 et mid, etc. 36. Jeudi, soleil avec 30 et pour vendredi, alternance de soleil de nuages avec 27 degrés. Donc, toi qui présentement bien en mode vacances, quelle semaine assez incroyable que tu auras côté à température pour bien te ressourcer. 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Alors ce matin, le mercure indique 16. Il nous chante une autre histoire. Voici maintenant le Blurridge Band au 105.5.

Ouais, qui est présentement bien en mode vacances. Là, tu te dis, hey, on pourrait-tu aller voir un spectacle 100% gratuit? Ben, c'est possible. Entre autres, le spectacle de Fred et Dionne qui vous sera proposé à Terrebonne à Virer sur le top. Alors, avis à tous les fans de ce chanteur qui fait partie de la relève country qu'on peut voir un peu partout à travers la province. En plus, bien, à compter de cet automne, il entame sa première grande tournée dans les salles de spectacle partout à travers la province. Donc, pour en savoir davantage, visite le Fred et Dionne.com. Comme Vivre en ville, voici les Rotswamp.

de la bonne musique country acadienne, ben c'est impossible d'avoir la gueule de bois lorsque tu vas arriver en mode travail. Ben non, tu vas voir le sourire fendu jusqu'aux oreilles avec le Ben, les gars du Nord, qui viennent de chanter Gueule de bois dans votre Country Club édition de ce mardi. Ils seront de passage, eh bien, ce jeudi à Saint-Bruno-de-Guigues. Alors, avis à tous les fans, également aussi un passage à Dieppe le 15 août, un passage également à Thetford Mines le 21 août. Alors, avis à tous les fans des gars du Nord. Le prochain chanteur qui s'apprête à prendre d'assaut les ondes de votre Radio était country. Bon, on peut le voir dans pas mal d'événements country, mais également autres festivals confondus à travers la province. Il y a un gars qui a une crowd assez incroyable sur les réseaux sociaux. Alors, il nous chante La Sainte-Paix. Voici Philippe Tremblay.

0: cette chanson fait partie de son premier album en carrière, Gaz au fond. Ça a été lancé quand même en 2022. Et je peux vous dire une chose, il en a fait du chemin musicalement parlant dans le domaine de la musique country. Il nous prépare un troisième album pour 2027, Vince Lemire, qui a chanté Coup de tête dans votre Country Club édition de ce mardi. Eh bien, bonne nouvelle pour les fans de Guy Brooks, parce que vous savez qu'il va reprendre le chemin de la tournée américaine dans quelques jours, à compter du 20 août prochain, avec son plus récent spectacle, Bay Meet All on My Boots. Et en plus, ben, ça va commencer en Indianapolis à compter du 20 août prochain. Ce serait quand même sa grande tournée. Ça fait longtemps qu'il n'a pas repris la route. Âgé maintenant de 64 ans, depuis 2022, qu'il n'a pas repris la route pour faire plaisir à ses fans partout à travers le monde. Et là, tu te dis, hey, va-t-il passer au Canada peut-être en 2027? Sait-on jamais. On peut avoir de belles surprises au courant des prochaines semaines. On va suivre le dossier pour vous autres, c'est sûr. Sur ça, ben, bon succès pour la toute nouvelle tournée de ce grand nom de la chanson country américaine qu'on apprécie beaucoup, beaucoup, le grand Guy Brooks. On s'informe, on se jase détails de la météo et un autre band qu'on apprécie pas mal dans le domaine de la musique country. On les appelle le band le plus sur le party au Québec. Ça, c'est vrai. À chaque scène qu'il met sur le lendemain de veille, ils mettent le party dans place. Alors, on les écoute au détour avec la camaraderie.
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3: Bon mardi, ici Louis-Philippe Arnoirel. La plus récente éclosion de rougeole au Québec, qui a débuté au début de l'été, pourrait officiellement prendre fin demain si aucun nouveau cas n'est déclaré d'ici là. Au total, 28 cas ont été recensés et la santé publique considère que la propagation du virus a été efficacement limitée. Le dernier cas signalé remonte au 1er juillet et sa période de contagiosité a pris fin le 4. La santé publique continue de rappeler que la vaccination est le meilleur moyen de se protéger contre cette maladie hautement contagieuse. Toujours en santé, l'Institut économique de Montréal recommande au Québec de s'inspirer du programme FAST de l'Ontario qui accélère l'accès à certains traitements novateurs contre le cancer. Ce projet pilote permet aux patients de recevoir des médicaments approuvés par Santé Canada, mais en attente de négociations de prix avec les fabricants. Selon l'économiste Emmanuel B. Fauvert, cette initiative réduit les délais administratifs pour des traitements mieux adaptés aux patients, tout en limitant les coûts liés aux complications médicales. L'Institut économique de Montréal estime qu'une adaptation du programme au Québec pourrait bénéficier à un plus grand nombre de patients et au système de santé dans son ensemble. Et pour terminer, à l'international, le responsable du Conseil de la paix de Donald Trump, Nikolai Mladenov, a rencontré le premier ministre israélien Benjamin Netanyahou pour discuter d'un nouvel accord de désarmement à Gaza. Cet accord annoncé par le président américain vise à mettre fin aux activités militantes du Hamas et à remplacer la gouvernance armée par une autorité civile. Israël a exprimé des préoccupations sécuritaires et a intensifié ses frappes causant 17 morts cette fin de semaine, malgré les efforts pour consolider le cessez-le-feu conclu en octobre dernier. Depuis le début de l'accord, les frappes israéliennes ont causé 1250 morts à Gaza, exacerbant une situation déjà marquée par des pertes humaines massives dans les deux dernières années. C'est ce qui complète vos actualités Arsenal Média. Passez une bonne journée sur nos ondes.
4: Météo. On prévoit un dégagement pour les prochaines heures avec un maximum de 26, humidex 70. Ciel dégagé pour ce soir et cette nuit avec 17. Demain, une belle journée qui nous attend sous soleil avec 30, humidex 36. Et soleil pour jeudi avec 32.
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Je vous invite à commencer votre soirée du bon pied en prenant toujours votre belle dose de musique country entre 17h et 19h. Le show est bien sûr piloté par mon collègue Paul Chapman, un vétéran de la radio au Québec, donc qui anime ici même à Hit Country pour bien commencer votre soirée entre 17h et 19h. Alors c'est un rendez-vous à ne pas manquer. Nous chante maintenant Rien à battre, c'est la chanson-titre de son premier album, Doug Saint-Louis. Jésus.

Ce mardi à matin, comme ça, jusqu'à 9h. Et par la suite, j'ai l'immense bonheur également de vous accompagner tout au long de l'avant-midi, entre 9h et midi, pour la première portion de Hit Country au travail. Toi, peut-être qu'au courant des dernières heures, tu as fait un détour par une station d'essence ou encore tu es allé faire ton épicerie. Puis lorsque tu arrives à la caisse, tu as remarqué peut-être dans le comptoir caisse qu'un tout nouveau gratteux offert par l'Auto-Québec qui met en vedette Céline Dion. Puis là, tu te dis, hey, c'est quoi cette affaire-là? Bien, l'Auto-Québec, imaginez-vous donc, a lancé un gratteux qui pourrait te permettre de gagner une grande escale pour voir performer la Diva le 25 septembre prochain, bien sûr, du côté de Paris. Alors, hein, tu dis, on est vraiment rendu hot en tant que chanteuse d'avoir un gratteux permettant à des fans au Québec de partir sur le bras de l'Auto-Québec, les emmener voir Céline Dion en France. Quand même, faut le faire, faut être rendu hot. Donc, voilà. T'as pas halluciné lorsque t'as bien sûr jeté un coup d'œil vite au comptoir et caisse de vos dépanneurs encore épiceries à travers le Québec pour peut-être remporter ces fameux voyages pour voir la grande Céline en Paris en septembre prochain. Alors, bonne chance, hein, avis à tous les fans, sait-on jamais. Voici maintenant les deux frères avec un de leurs grands hits en carrière. Voici Léo Gagné à Hit Country.

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Merci à vous. Bien sûr, suivez assidûment sur les réseaux sociaux cette chanteuse québécoise, Tania Martin. Ben, si vous avez fait également un détour par le cinéma au courant des dernières semaines pour voir le film à succès Françoise mettant en vedette Louis Morissette, ben, on peut la voir, oui, performer en tant que comédienne dans le film à succès Françoise. Alors, allez faire votre Colombo et tentez de la trouver dans les nombreux personnages qu'on retrouve dans le film Françoise, Tania Martin. Voici maintenant Sarah Dufour.

0: Cette chanson va figurer sur son quatrième album qui sera lancé à compter du mois de septembre. Elle est toujours en pleine tournée à travers les festivals au Québec et prochaine présence sur une scène pour elle, mais ça va se faire ce vendredi 7 août alors qu'elle va se produire à Mirabel. Elle va conclure, oui, sa grande tournée de Festival Country à Victoriaville au centre du Québec. Eh bien, le 6 septembre prochain avec en plus en première partie la présence de Fred Dionne. Alors, pour un concert 100% gratuit pour le long week-end en plus de la fête du travail. Ah, ça, c'est intéressant. Ça va être vraiment un show assez capoté. Merci Fred Dionne et Sarah Dufour. Donc, ça va se passer. Sa grande conclusion de sa grande tournée été 2026 au centre du Québec. Et à partir de là, elle va reprendre bien sûr la route en 2027 dans plusieurs salles de spectacle à travers la province. Alors, je t'invite pas mal à la suivre sur les réseaux sociaux pour voir la très énergique Sarah Dufour qui donne tout un show, mesdames et messieurs. On s'informe au détour de ces quelques messages.
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6: Bon mardi, c'est Louis-Philippe Arnoirel. La plus récente éclosion de rougeole au Québec, qui a débuté au début de l'été, pourrait officiellement prendre fin demain si aucun nouveau cas n'est déclaré d'ici là. Au total, 28 cas ont été recensés et la santé publique considère que la propagation du virus a été efficacement limitée. Le dernier cas signalé remonte au 1er juillet et sa période de contagiosité a pris fin le 4. La santé publique continue de rappeler que la vaccination est le meilleur moyen de se protéger contre cette maladie hautement contagieuse. Toujours en santé, l'Institut économique de Montréal recommande au Québec de s'inspirer du programme FAST de l'Ontario qui accélère l'accès à certains traitements novateurs contre le cancer. Ce projet pilote permet aux patients de recevoir des médicaments approuvés par Santé Canada, mais en attente de négociations de prix avec les fabricants. Selon l'économiste Emmanuel Beffaubert, cette initiative réduit les délais administratifs pour des traitements mieux adaptés aux patients, tout en limitant les coûts liés aux complications médicales. L'Institut économique de Montréal estime qu'une adaptation du programme au Québec pourrait bénéficier à un plus grand nombre de patients et au système de santé dans son ensemble. Et pour terminer, à l'international, le responsable du Conseil de la paix de Donald Trump, Nikolai Mladenov, a rencontré le premier ministre israélien Benjamin Netanyahu pour discuter d'un nouvel accord de désarmement à Gaza. Cet accord annoncé par le président américain vise à mettre fin aux activités militantes du Hamas et à remplacer la gouvernance armée par une autorité civile. Israël a exprimé des préoccupations sécuritaires et a intensifié ses frappes causant 17 morts cette fin de semaine, malgré les efforts pour consolider le cessez-le-feu conclu en octobre dernier. Depuis le début de l'accord, les frappes israéliennes ont causé 1250 morts à Gaza, exacerbant une situation déjà marquée par des pertes humaines massives dans les deux dernières années. C'est ce qui complète vos actualités Arsenal Média. Passez une bonne journée sur nos ondes.
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2: Excellent mardi à matin, tellement content de vous savoir là où vous êtes partout sur le territoire du Saguenay-Lac-Saint-Jean, encore partout sur la planète. Nous écoutez de notre site internet, le hitcountry.com, en ce mardi 4 août 2026. Alors, Danny Côté qui est en place pour t'offrir la plus grande variété musicale dans le domaine de la musique country agrémentée, mais aussi de bons sujets qui vont vous faire sourire, toi qui es présentement bien en mode vacances, ou encore tu es présentement en mode travail, ou encore tu es présentement sur les routes du Saguenay. La prudence est de mise. Alors, météo pour aujourd'hui pour notre belle région. On aura droit à un dégagement pour les prochaines heures avec un mercure qui va atteindre 26 humidex 70. Ciel dégagé pour la nuit prochaine avec 17. Demain, une belle journée qui nous attend sous le soleil avec 30 humidex 36, imaginez. Jeudi, soleil avec 30 et pour vendredi, alternance de soleil de nuages avec 27. 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Le mercure indique présentement bien 17 degrés. Alors, au fur et à mesure que la journée avance, le mercure sera à la hausse. Toi qui es présentement en bonne vacances, c'est ce que tu souhaitais entendre. Voici la méga bombe de ce grand nom de la chanson country américaine qui, en plus, va faire un détour par la place Belle de Laval le 24 septembre prochain. Alors, il nous chante A Bar Song. Voici maintenant Chabosé à Hit Country 105.5. Okay.

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On a la chance de vivre ensemble jour après jour la belle vibe country dans l'une ou l'autre de nos quatre fréquences à travers le Québec et qui offre la plus grande variété musicale avec Lex Rose avec Droit Devant. Et depuis déjà quelques jours, on peut entendre ici même à Hit Country sa plus récente chanson, bien sûr, qui a pour titre Astéro. Et prochaine présence sur une scène, eh bien, pour Lex, ça va se faire, eh bien, ce samedi 8 août, alors qu'il va se produire au Festival du Montagnard du côté de Vianney, non loin de Saint-Ferdinand. La collaboration en plus de votre radio Hit Country. Pour en savoir davantage, allez faire une visite sur leur page Facebook Loisirs de Vianney pour en savoir davantage sur la programmation qui vous attend au Festival du Montagnard. OK, je vous parle d'un méga hit planétaire que vous accrochez pas mal et pas mal le cœur au courant des derniers mois en parlant de Chosen Texas avec Ella Langley. Hein? Tu dis, ah oui, on l'a tellement entendu et entendu et je vous comprends quand même. Pas mal. Hein, au moment donné, on dit c'est assez, faut changer de tune. Ben, elle a fait ça au courant des dernières semaines quand même, on nous offre sa plus récente Be Her de son plus récent album Den de Lion lancé en avril. Et en plus, cette chanson est quand même trônée 15 semaines au sommet du Billboard, faisant d'elle l'une des trois femmes à avoir décroché cette belle honneur en solo. Quand même, les autres artistes qui ont quand même réussi à faire ça, ce même exploit-là, c'est entre autres I Will Always Love You avec Whitney Houston, de même que We Belong Together de Mariah Carey. Donc bravo pour ce bel honneur et grandement mérité pour la chanteuse Ella Langley et son méga hit planétaire Chosen Texas. Et je me suis dit, en parlant ce matin, je passerai pas à côté de ça. Ben non, la voici, ce méga hit planétaire, Chosen Texas,

Hey, Sam Mason avec Wish You Well. Et vous savez-vous, c'est qui son l'élu de son cœur présentement dans le domaine de la musique country? Mais c'est entre autres la chanteuse Stella Lefty. Ah, ben oui, qu'on peut entendre pas mal ici à Hit Country avec Boston. Là, tu dis, ah oui, quand on connaît Stella Lefty. Également, la musicalité de Vincent Mason, tu dis, ah oui, ça se ressemble pas mal. Hein? Et c'est comme ça qu'ils sont tombés amoureux l'un de l'autre. L'amour pour la musique folk country. Ah, que c'est beau ce matin. L'amour dans vos haut-parleurs. On change complètement de registre musical, mettre une petite touche de country rock, pourquoi pas. Voici les Brother Osborne.

0: Un bon petit rythme dansant pour bien conclure cette autre super séquence avec Ken Brown et Marshmello avec Mars on It. En fin de semaine passée, eh bien, le groupe Zach Brown Band se produisait au Fenway Park de Boston devant plus de 37 000 spectateurs. C'est quand même un beau spectacle d'envergure pour ce groupe américain qui a vraiment la cote, mais également aussi à la grande surprise des fans présents pour ce concert de Zach Brown Band. Donc, le chanteur a dit « OK ». Ça me tente de vous faire plaisir à vous qui vous êtes déplacés pour venir nous voir. J'offre à chacun de vous une croisière à bord du Margaritaville à The Sea. Là, les gens ont dit, ben voyons donc, ça se fait pas. On gagne pas chacun une croisière. La réponse est oui. Sur le bras de Zach Brown Band, c'est-tu assez capoté? J'ai manqué ma chance. On a tous manqué notre chance d'avoir une belle croisière gratuite sur le bras de Zach Brown Band. Alors, c'est ce qu'il a fait comme cadeau à ses fans et présents, bien au Fenway Park de Boston, bien pour leur présence, et bien samedi à passer pour les fans du groupe Zach Brown Band. Quel beau geste de leur part. Et en parlant justement deux, on va se les offrir musicalement parlant. Zach Brown Band, oui. Au détour. Avec tous, restez bien branchés chez nous.
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4: Bon mardi, ici Louis-Philippe Arnoirel. La plus récente éclosion de rougeole au Québec, qui a débuté au début de l'été, pourrait officiellement prendre fin demain si aucun nouveau cas n'est déclaré d'ici là. Au total, 28 cas ont été recensés et la santé publique considère que la propagation du virus a été efficacement limitée. Le dernier cas signalé remonte au 1er juillet et sa période de contagiosité a pris fin le 4. La santé publique continue de rappeler que la vaccination est le meilleur moyen de se protéger contre cette maladie hautement contagieuse. Toujours en santé, l'Institut économique de Montréal recommande au Québec de s'inspirer du programme FAST de l'Ontario qui accélère l'accès à certains traitements novateurs contre le cancer. Ce projet pilote permet aux patients de recevoir des médicaments approuvés par Santé Canada, mais en attente de négociations de prix avec les fabricants. Selon l'économiste Emmanuel Béfauvert, cette initiative réduit les délais administratifs pour des traitements mieux adaptés aux patients, tout en limitant les coûts liés aux complications médicales. L'Institut économique de Montréal estime qu'une adaptation du programme au Québec pourrait bénéficier à un plus grand nombre de patients et au système de santé dans son ensemble. Et pour terminer, à l'international, le responsable du Conseil de la paix de Donald Trump, Nikolai Mladenov, a rencontré le premier ministre israélien Benjamin Netanyahou pour discuter d'un nouvel accord de désarmement à Gaza. Cet accord annoncé par le président américain vise à mettre fin aux activités militantes du Hamas et à remplacer la gouvernance armée par une autorité civile. Israël a exprimé des préoccupations sécuritaires et a intensifié ses frappes causant 17 morts cette fin de semaine, malgré les efforts pour consolider le cessez-le-feu conclu en octobre dernier. Depuis le début de l'accord, les frappes israéliennes ont causé 1250 morts à Gaza, exacerbant une situation déjà marquée par des pertes humaines massives dans les deux dernières années. C'est ce qui complète vos actualités Arsenal Média. Passez une bonne journée sur nos ondes.
0: Météo. Ciel est dégagé pour les prochaines heures ici à la baie avec 26 humidex 70. Ciel dégagé également pour ce soir et cette nuit avec 17. Demain, une belle dose de vitamine D avec 30 humidex 36. Et soleil aussi pour jeudi avec 30.
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0: que le top 3 francophone. On vous propose tout ça dans le show Le Lunch 100% Québec, piloté cette semaine par Manon Bisson qui remplace Jeff Routier qui est parti à son tour encore une fois pour une troisième semaine consécutive en mode vacances. Au courant des derniers instants, on a pu chanter ce méga hit de Lou Combs, mais popularisé au tout départ en 1988 par Tracy Chapman. On s'est offert Fast Car. Voici le hit de l'heure maintenant de Gabriel Fredette.
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0: enseigner.
1: Il a sa propre carrière solo, mais aussi fait partie du collectif de la relève classe moyenne qui ont vraiment la cote. C'est assez incroyable. Gabriel Fredette qui a chanté Le Bon Choix. Après 3 saisons, le jeu questionnaire sans génie qui a été annulé par Radio-Canada. Ben là, tu te dis, qu'est-ce qui va remplacer cette émission-là qui était bien populaire, animée par Pierre-Yves Laure? Et là, ben, qu'est-ce qui va arriver? Vous savez que Pierre-Yves Laure, on ne le verra plus à la télévision. Ben non, on a trouvé un autre concept pour l'animateur. On le remettre en onde. L'émission a compté de cet automne, les jeudis à 20h, l'émission Le Moment de Vérité. Puis là, tu te dis, ça me dit quelque chose, ça. Le Moment de Vérité, ben oui, c'était populaire à l'antenne de Radio-Canada entre 2007 et 2011 avec l'animateur Patrice Lécuyer. Ah oui! Ben là, ça sera bien sûr une version Moment de Vérité pour les jeunes entre 15 à 17 ans qui seront en vedette avec l'animateur Pierre-Yves Locke. On pourra voir ça à compter de cet automne, tous les jeudis 20h à l'antenne de Radio-Canada. Voici la sensation de l'heure dans le domaine de la musique country, Stella Lefty avec Boston. Oh.

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Ce sera présenté du 11 au 20 septembre prochain, la 58e édition du Festival Western de Saint-Tite. Il sera entre autres sur la scène La Forge en performance 100% gratuite et cancan. Eh bien, le samedi 12 septembre prochain, alors avis à tous les fans de Déclate qu'on s'est offert avec, bien sûr, Dans le Chac. Et procurez-vous en plus ces chansons sur toutes les bonnes plateformes. Pour conclure déjà la portion 7 à 8 de votre mardi, oh, voici un artiste qui a vraiment la cote dans votre cœur. Tripeux, tripeuse de bonne musique folk country. Et il a fait sensation courant du dernier week-end lors de son passage au Festival. On l'adore et on l'adore tellement. Il nous chante un de ses grands hits en carrière qui vous accroche beaucoup et beaucoup le cœur. Tout à fait normal. Il nous chante plus qu'il faut. Voici maintenant JF Posé à Hit Country. Bon mardi.

0: tantôt, je vous parlais d'une toute nouvelle émission, Le Moment de vérité, version renouvelée par Pierre Évlat, qui va prendre d'assaut les ondes de Radio-Canada à compter de cet automne, les jeudis à 20h, et autre émission qui sera de retour à notre grand bonheur pour beaucoup et beaucoup de fans, 20e saison de Occupation Double, qui sera de retour à l'antenne de nouveau à partir de quand? Bien, à partir du 6 septembre prochain. Et dans quelques jours, on va procéder bien sûr au dévoilement des candidats et candidates qui vont faire un détour par le Panama, parce que c'est là qu'on va tourner, bien sûr, l'édition numéro 20 d'Occupation Double. Alors voilà, ça va se passer à l'antenne de nouveau à compter du dimanche 6 septembre prochain. On s'informe dans un instant.
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3: Bon mardi, ici Louis-Philippe Arnoirel. La plus récente éclosion de rougeole au Québec, qui a débuté au début de l'été, pourrait officiellement prendre fin demain si aucun nouveau cas n'est déclaré d'ici là. Au total, 28 cas ont été recensés et la santé publique considère que la propagation du virus a été efficacement limitée. Le dernier cas signalé remonte au 1er juillet et sa période de contagiosité a pris fin le 4. La santé publique continue de rappeler que la vaccination est le meilleur moyen de se protéger contre cette maladie hautement contagieuse. Toujours en santé, l'Institut économique de Montréal recommande au Québec de s'inspirer du programme FAST de l'Ontario qui accélère l'accès à certains traitements novateurs contre le cancer. Ce projet pilote permet aux patients de recevoir des médicaments approuvés par Santé Canada, mais en attente de négociations de prix avec les fabricants. Selon l'économiste Emmanuel Béfauvert, cette initiative réduit les délais administratifs pour des traitements mieux adaptés aux patients, tout en limitant les coûts liés aux complications médicales. L'Institut économique de Montréal estime qu'une adaptation du programme au Québec pourrait bénéficier à un plus grand nombre de patients et au système de santé dans son ensemble. Et pour terminer, à l'international, le responsable du Conseil de la paix de Donald Trump, Nikolai Mladenov, a rencontré le premier ministre israélien Benjamin Netanyahou pour discuter d'un nouvel accord de désarmement à Gaza. Cet accord annoncé par le président américain vise à mettre fin aux activités militantes du Hamas et à remplacer la gouvernance armée par une autorité civile. Israël a exprimé des préoccupations sécuritaires et a intensifié ses frappes causant 17 morts cette fin de semaine, malgré les efforts pour consolider le cessez-le-feu conclu en octobre dernier. Depuis le début de l'accord, les frappes israéliennes ont causé 1250 morts à Gaza, exacerbant une situation déjà marquée par des pertes humaines massives dans les deux dernières années. C'est ce qui complète vos actualités Arsenal Média. Passez une bonne journée sur nos ondes.
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0: Et que ça passe vite le temps, déjà la dernière heure de votre Country Club en ce mardi 4 août 2026. Et salutations à trois cowboys qui m'ont texté, qui sont là jour après jour à l'écoute de la plus belle des radios. It Country à 105.5. Alors, bonne journée à Steven Lafrance, Carl Blanchette et Pierre-Luc Loranger qui m'ont texté au 873-300-9570. Comment ça se passe votre matinée de ce mardi? Ça se passe bien, toi qui es présentement bien en mode vacances. Ah, tu vas en profiter au max. Ça sert à ça, les vacances, de se changer les idées. Vous êtes présentement en mode travail. La journée sera belle. Vous êtes présentement sur les routes de la région La Prudence et de Mise. Donc, on aura droit à un dégagement pour les prochaines heures ici à la baie avec 26 humidex 70. On prévoit un ciel dégagé pour ce soir et cette nuit avec 17. Demain, une belle dose de vitamine D avec 30, humidex 36. Jeudi, encore une fois, la présence du soleil avec 30. Et pour vendredi également, une autre belle journée qui nous attend avec alternance de soleil de nuages avec 27. 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Alors ce matin, le mercure indique présentement seulement bien 17 degrés. L'artiste qui s'apprête à prendre d'assaut les ondes de Hit Country à 105.5 sera de passage au festival Country Lobinière de Saint-Agapi. Bien, performance attendue, eh bien, le samedi, eh bien, le 29 août prochain. Alors, il nous chante son hit Get to a Drinking. Voici Zach John King à Hit Country 105.5.

Les plus grands noms, les plus grands hits country, ben c'est chez nous que vous les entendez avec ce chanteur de la relève, Zach John King, avec Get to Drinking. Alors, bon anniversaire aujourd'hui à Nathan Rémillard. Aussi, bon anniversaire à Fred Marcotte, à Steve Lemay, aussi à Martin Poudrier, Jonathan Poulin, la chanteuse country, Cathy Lavigne, aussi un autre chanteuse country, membre de la formation Sugar Crash, Joanie Charon, auquel c'est leur anniversaire aujourd'hui. Et à vous tous et toutes, auquel également c'est votre anniversaire aujourd'hui. Ben, bonne fête et profitez-en pour vous laisser gâter. Puis en plus, bien, Dame Nature est de votre bord, les ceux qui célèbrent leur anniversaire aujourd'hui. Elle vous offre une belle dose de vitamine D, chanceux et chanceuses. Voici Post Malone et Blake Shelton.

0: joindre l'animateur en studio par texto 873-300-9570.
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1: Procure-toi son plus récent album Ailleurs et qui a été lancé au mois de mai à passer, qui est présentement en vente sur toutes les bonnes plateformes. Et en plus, il va faire sa grande rentrée côté spectacle à Montréal, aussi à Québec, en janvier prochain. Alors, pour ses concerts, pour en savoir davantage sur ses dates plus précisément, ben allez faire une visite sur son site Internet ou encore, je t'invite également à t'abonner à ses réseaux sociaux parce que c'est une chanteuse qui adore s'amuser avec les réseaux sociaux. En parlant d'une chanteuse qui adore également s'amuser avec les réseaux sociaux, c'est la chanteuse américaine Megan Maroney, qui est toujours en grande tournée américaine avec son plus récent spectacle Cloud Number 9, qui remporte un important succès. Ben là, si ça vous tente de faire votre fouine, tout comme moi ce matin, allez faire une visite sur ses réseaux sociaux et en plus, elle va nous amener dans une visite privée de son autobus de tournée adapté à ses goûts, à elle, à Megan et quelle couleur qu'elle adore le plus. Megan Maroney, et oui, la couleur rose, et il y en a du rose dans son autobus de tournée. C'est assez capoté, merci. La tapisserie, c'est du rose. Les portes de frigidaire, c'est du rose. Son micro-ondes est rose. Elle a même des poils roses pour l'occasion, pour bien prendre un bon repas. Elle adore le rose et je pense qu'elle n'est pas la seule. Donc, allez faire votre fouine sur ses réseaux sociaux pour voir de quoi ça a l'air l'intérieur de son autobus de tournée. Megan Maroney, qui remporte bien sûr un important succès. C'est assez incroyable. Et en parlant justement d'elle, pourquoi pas se le faire plaisir musicalement parlant dans votre country club d'aujourd'hui en écoutant bien sa plus récente, c'est tellement beau, Beautiful Things. La voici, Megan Maroney à Hit Country.

Merman avec Chevy Silverado et je vous en ai parlé la semaine passée. Il a annulé bien sûr sa grande tournée européenne, aussi sa grande tournée britannique. Et là, on se posait toute la question suivante. Bien là, pourquoi qu'il annule le tout pour sa grande tournée qui était prévue à la fin du mois, même début septembre? On est toujours sans réponse à notre grande interrogation. Alors, c'est ce qu'on s'est offert musicalement parlant du bébé Zimmerman au courant des derniers instants. Minuit moins quart, voici David Tremblay à Hit Country.

0: Quelques minutes nous séparent de 8h30. Déjà, on est à une demi-heure de Hit Country au travail dans votre mardi matin. Jelly Roll qui a complété sa grande tournée en fin de semaine passée du côté du Colorado. Et là, ben, grande révélation qu'il a fait au courant des dernières heures, c'est qu'il se retire de la scène musicale country pour une durée indéterminée, soit de 1 à 2 ans qu'il va prendre une pause, notre cher Jelly Roll. Tu dis, ben voyons, qu'est-ce qui se passe? C'est vraiment à la cote depuis déjà quelques mois, quelques années déjà dans votre cœur de tripeur, tripeuse de bonne musique country. Donc, il est vraiment épuisé, veut vraiment se ressourcer. On sait qu'il y a eu quand même beaucoup de soubresauts côté personnel au courant du printemps dernier avec, bien sûr, son divorce avec Bonnie Exo. Alors, il souhaite également avoir un enfant avec elle, mais là, c'est comme été mis sur la glace, ce projet-là, puis on comprend très, très bien le pourquoi. Donc, voilà, pause pour une durée indéterminée pour le chanteur Jelly Roll, prévu pour les prochaines années. Alors, bon repos à notre cher chanteur américain qu'on apprécie beaucoup, beaucoup, beaucoup. On s'informe, on se jase détails de la météo parce que quand même, les nouvelles sont bonnes pour les prochains jours. Toi qui es présentement en mode vacances et au détour, méga bombe de l'heure qui va faire partie d'un album qui sera lancé le mois prochain. Corey Kent va chanter avec Coetzel Rock et Mountain Low en hit de l'heure.
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3: Bon mardi, c'est Louis-Philippe Arnoirel. La plus récente éclosion de rougeole au Québec, qui a débuté au début de l'été, pourrait officiellement prendre fin demain si aucun nouveau cas n'est déclaré d'ici là. Au total, 28 cas ont été recensés et la santé publique considère que la propagation du virus a été efficacement limitée. Le dernier cas signalé remonte au 1er juillet et sa période de contagiosité a pris fin le 4. La santé publique continue de rappeler que la vaccination est le meilleur moyen de se protéger contre cette maladie hautement contagieuse. Toujours en santé, l'Institut économique de Montréal recommande au Québec de s'inspirer du programme FAST de l'Ontario qui accélère l'accès à certains traitements novateurs contre le cancer. Ce projet pilote permet aux patients de recevoir des médicaments approuvés par Santé Canada, mais en attente de négociations de prix avec les fabricants. Selon l'économiste Emmanuel Béfauvert, cette initiative réduit les délais administratifs pour des traitements mieux adaptés aux patients, tout en limitant les coûts liés aux complications médicales. L'Institut économique de Montréal estime qu'une adaptation du programme au Québec pourrait bénéficier à un plus grand nombre de patients et au système de santé dans son ensemble. Et pour terminer, à l'international, le responsable du Conseil de la paix de Donald Trump, Nikolai Mladenov, a rencontré le premier ministre israélien Benjamin Netanyahou pour discuter d'un nouvel accord de désarmement à Gaza. Cet accord annoncé par le président américain vise à mettre fin aux activités militantes du Hamas et à remplacer la gouvernance armée par une autorité civile. Israël a exprimé des préoccupations sécuritaires et a intensifié ses frappes causant 17 morts cette fin de semaine, malgré les efforts pour consolider le cessez-le-feu conclu en octobre dernier. Depuis le début de l'accord, les frappes israéliennes ont causé 1250 morts à Gaza, exacerbant une situation déjà marquée par des pertes humaines massives dans les deux dernières années. C'est ce qui complète vos actualités Arsenal Média. Passez une bonne journée sur nos ondes.
0: Météo. On aura droit à dégagement pour les prochaines heures avec 26, humidex 30. Ciel dégagé attendu pour ce soir et cette nuit avec 17. Demain, c'est du soleil avec 30, humidex 36. Et pour jeudi également, du soleil avec 30.
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Ils seront de passage, eh bien, samedi soir à Saint-Marc-des-Carrières, aussi un passage prévu sur la grande scène de l'Assaut à Montréal le 16 août prochain. Aussi un passage à Sainte-Séraphine au centre du Québec. Aussi un passage au Festival du Bœuf de Inverness. Collaboration de Hit & Country en septembre et beaucoup d'autres dates également. Leur agenda pour les prochaines semaines et les prochains mois. Avec le Blue Ridge Band, avec La Roche. Est-ce que t'es en plein roche du matin? Ben non, t'es en mode vacances, t'es en mode relaxation. Tu savoures le moment présent. Ben, c'est à ça que ça sert, justement, les vacances. En parlant d'une belle toune de vacances, voici Low Cash et Parmalee.

C'est plage, pina colada et palmiers et sable chaud. Ah, oh, c'est tellement le fun à écouter, ça. Low Cash avec Parmalee Let's the Country Music Play. En parlant de bons rythmes dansants également, ben, c'est comme rendu un petit peu la grande tendance de l'heure, ben, de reprendre, entre autres, des classiques d'il y a quand même une vingtaine d'années dans le domaine de la musique country, les revisiter à la manière pop dance. Là, tu dis, oh, non, pas cette tendance-là qui revient à la mode. La réponse est oui. Alors, certains vont dire, hey, on peut-tu s'en passer? On peut-tu avoir du vrai country? Mais là, j'ai pas le contrôle là-dessus, moi, là. J'aimerais bien ça avoir le contrôle sur bien des affaires, mais j'ai pas le contrôle sur tout. Donc, voilà que la chanteuse américaine Dana Carter, avec son plus grand hit en carrière, Strawberry Wine, a été revisitée avec un DJ pour nous proposer Strawberry Wine D-Rock Remix. Oh, toi qui aimes la pop country, tu seras servi à souhait. Et voici justement un extrait de cette reprise au goût du jour à la saveur pop avec Dana Carter. Assez surprenant, merci.

Alors voilà, c'est ce classique de Dana Carter, reprise à la version pop dance avec bien sûr Strawberry Wine, D-Rock Remix. Alors avis aux intéressés. Toi qui es présentement bien en mode vacances, mais je te dédie la prochaine chanson. Je suis en vacances. Voici Classe Moyenne avec Orange Lessard.

Ils sont en présentement en grande tournée d'adieu pour faire plaisir à ses fans. Tu te dis, oh non, ils vont pas s'en aller. Ben oui, toute bonne chose à une fin qu'à un qui viennent de nous chanter hier midi quelque part. Ils seront de passage, eh bien, demain, du côté de Caraquet. Par la suite, un passage vendredi ici à Mégantic. Un passage par la suite le lendemain samedi à Saint-Calix. Et dimanche, ils seront de passage à Saint-Jean-sur-Richelieu. Ils ont des dates comme ça, là, jusqu'au mois de décembre prochain. Jusqu'au 4 décembre pour conclure, bien sûr, leur grande tournée d'adieu du côté de Drummondville, dans leur ville natale en plus. Donc, avis à tous les fans du groupe Équin, qui, bien sûr, à chaque concert qu'ils nous donnent à travers le Québec, ça fait chanter les spectateurs. Ça, c'est 150% garanti. Tu connais toutes les tunes de leur répertoire, c'est sûr. On est mêlés. Voici Gab Forêt.

en carrière au mois de mai dernier, qui est présentement en vente sur toutes les bonnes plateformes. Gab Forêt a conclu le Country Club d'aujourd'hui avec On est mêlé. Puis en plus, bien, vous savez que d'être un excellent chanteur country, bien, c'est aussi un tatoueur et aussi un coiffeur de formation. Et là, bien, il vit de beaux moments en tant qu'homme d'affaires parce que cette semaine, il ouvre officiellement son propre salon de coiffeur et son propre salon de tatouage au même endroit dans le coin de Montréal. Donc, si vous le suivez assidûment sur les réseaux sociaux, vous emmenez à faire une belle visite de son tout nouveau local, vraiment à la fine pointe de la technologie, vraiment très, très in également côté décoration. Alors, allez faire votre fouine sur les réseaux sociaux de Gab Forêt et bon succès en tant qu'homme d'affaires, mais aussi ne délaisse pas la chanson country. Ben non, au contraire, il est toujours bien présent sur la scène musicale. Déjà rendu à la conclusion de votre Country Club, ben c'est pas terminé pour moi. On commence l'avant-midi ensemble avec It Country au travail au détour de ces quelques messages.

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8: Salutations, vous êtes présentement bien en mode de travail, vous êtes présentement sur les routes du Québec ou encore vous êtes présentement bien en mode vacances. Un gros merci d'accepter mon invitation. Danny Côté qui est en poste au micro de Hit Country pour t'offrir la plus grande variété musicale et ça pour les trois prochaines heures pour la première portion de Hit Country au travail. Alors on prend sa belle dose de musique. En plus, je te réserve d'ici à 10 heures une heure de musique sans interruption au courant de laquelle tu vas entendre dans quelques instants un chanteur qui a annoncé qu'il allait bien sûr arrêté pour un temps indéterminé pour un petit retour aux sources parce que ça brassait pas mal dans sa vie personnelle au courant des derniers mois en parlant de Jellybug qui s'amène avec Kevin Lyons Lighters. Et on commence cette super séquence avec un gars qui va faire un passage dans deux semaines à l'édition numéro 5 de l'Asso à Montréal. Alors une chantienne de Bad Life avec Jordan Davis. Place à Thomas Rhett.
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Jusqu'à 10 CC à 3600 secondes. Déconcheux avec cette qui est toujours continue d'empocher beaucoup et beaucoup de sous. À chaque concert sur la planète, c'est assez incroyable. Taylor Swift avec I Know It, I Know You, tiré du film d'animation Histoire de Jouets 5. Qui s'amène à Saint-Agapit dans quelques semaines. Voici Chase Beckham.

Bird avec 5'9" et 5 pieds et 9. Et toi, combien tu mesures? Certains vont dire, oh, j'aime autant pas le dire. Et depuis vendredi, bien tant l'heure, nous a fait un beau cadeau, nous offrant une toute nouvelle chanson qui est présente en vente sur toutes les bonnes plateformes. Un sujet à éviter, la grandeur. Voici Elle.

Ça fait déjà une semaine que c'était lancé sur toutes les bonnes plateformes, son plus récent album. Et vous savez que Chabosé va faire un détour par le Québec. Et mes amis, ben oui, performance attendue à la Place Belle de Laval le 24 septembre prochain. Donc, Chabosé qui a chanté son hit Cowgirl. Alors, les billets sont présentement en vente pour sa prestation à Laval. Ben, sur le evenco.ca.

C'est un gars qui aime ça se mettre en chess et monter ses nombreux tatous qu'il a sur son corps à chaque prestation qu'il donne. C'est lui qui domine les CCMA Awards qui auront lieu en septembre prochain à Kelowna. Cameron Whitcombs avec Kingdom of Fears. Ça valait la peine. Phil G. Smith maintenant.

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1: Bon mardi, ici Louis-Philippe Arnoirel. La plus récente éclosion de rougeole au Québec, qui a débuté au début de l'été, pourrait officiellement prendre fin demain si aucun nouveau cas n'est déclaré d'ici là. Au total, 28 cas ont été recensés et la santé publique considère que la propagation du virus a été efficacement limitée. Le dernier cas signalé remonte au 1er juillet et sa période de contagiosité a pris fin le 4. La santé publique continue de rappeler que la vaccination est le meilleur moyen de se protéger contre cette maladie hautement contagieuse. Toujours en santé, l'Institut économique de Montréal recommande au Québec de s'inspirer du programme FAST de l'Ontario qui accélère l'accès à certains traitements novateurs contre le cancer. Ce projet pilote permet aux patients de recevoir des médicaments approuvés par Santé Canada, mais en attente de négociations de prix avec les fabricants. Selon l'économiste Emmanuel Béfauvert, cette initiative réduit les délais administratifs pour des traitements mieux adaptés aux patients, tout en limitant les coûts liés aux complications médicales. L'Institut économique de Montréal estime qu'une adaptation du programme au Québec pourrait bénéficier à un plus grand nombre de patients et au système de santé dans son ensemble. Et pour terminer, à l'international, le responsable du Conseil de la paix de Donald Trump, Nikolai Mladenov, a rencontré le premier ministre israélien Benjamin Netanyahou pour discuter d'un nouvel accord de désarmement à Gaza. Cet accord annoncé par le président américain vise à mettre fin aux activités militantes du Hamas et à remplacer la gouvernance armée par une autorité civile. Israël a exprimé des préoccupations sécuritaires et a intensifié ses frappes causant 17 morts cette fin de semaine, malgré les efforts pour consolider le cessez-le-feu conclu en octobre dernier. Depuis le début de l'accord, les frappes israéliennes ont causé 1250 morts à Gaza, exacerbant une situation déjà marquée par des pertes humaines massives dans les deux dernières années. C'est ce qui complète vos actualités Arsenal Média. Passez une bonne journée sur nos ondes.
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1: Deuxième heure de Hit Country au travail en ce mardi avant-midi. Comment ça se passe jusqu'à maintenant, votre matinée? Ça se passe très, très bien. Ben oui, t'es en mode vacances, en mode relaxation, en période de ressourcement, en prenant en plus ta belle dose de soleil. On en profite également, tout en prenant en plus votre belle dose de musique. Alors, Danny Côté qui est en place jusqu'à midi, par la suite, entre midi et 13h. Ne manquez pas le lunch 100% Québec animé cette semaine par Manon Bisson, parce que mon collègue Jeff Routier est encore en mode vacances. Pour la troisième semaine consécutive, le chanceux. Sam Hunt s'amène dans un instant avec un de ses grands succès en carrière, Art Skirts. Et puis on attend avec impatience, peut-être là, pour cet automne, quelque chose de nouveau de sa part. Parce que comme on dit dans le jargon québécois, on est comme genre dû d'avoir quelque chose de nouveau de sa part. Mais celui qui commence en force, oh mes amis, la dixième heure. Alors, tiré de son plus récent album, The Way I Am, qui a été lancé en mars dernier. Un bijou d'album que je vous suggère fortement. Voici sa belle balade en hit de l'heure, Be a Bayou. Place au grand Lou Combs jusqu'à midi. C'est Hit Country au travail avec Danny Côté.

Salutations à vous tous et toutes qui êtes présentement derrière le volant de votre voiture, de votre camion, de votre moto, de votre motorisé, de votre tracteur au son de la plus belle musique country. C'était Doug Saint-Louis avec Cruise Control. Voici maintenant. Bon.

Le 4 septembre prochain, ça va faire déjà 10 ans qu'il est décédé. Le temps passe vite. Bob Bissonnette qui a marqué beaucoup de gens dans le domaine de la musique. Alors, il a chanté un de ses grands hits en carrière, Taureau mécanique. Et dans tout un festival country au Québec que tu as fait un détour également au courant des dernières semaines, il y a toujours un hommage à Bob Bissonnette qui fait toujours chanter les gens. C'est assez incroyable comment il y a toujours un amour et une place dans votre cœur. Tripeux, tripeuse de bonne musique country. Un bon petit rythme dansant dès maintenant avec Alex Warren, avec Jelly Roll. Voici Bloodline. 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

Donner un concert 100% gratuit sur la scène La Forge de la 58e édition du Festival Western de Saint-Tite. Performance attendue de sa part le jeudi, bien 17 septembre à compter de 19h. Alors allez mettre un visage sur la voix qu'on entend, Arpin Lépine avec Saint-Félix. World Change Me, voici maintenant Max McNown.

0: Festival Concha a commencé à prendre leur envol au début du mois de mai. Ben, elle est toujours en prestation de week-end en week-end. Et ben là, elle s'offre quand même quelques semaines de vacances. Un petit 3 semaines de vacances, c'est grandement mérité pour Vince Lemire, qui sera de retour sur une scène dans un festival, eh bien, le 21 août prochain. Donc, il a chanté Vince à la bonne place. Vous savez qu'entre-temps, en plus, cet automne, ben, Vince Lemire va partir en mode enregistrement pour nous préparer un troisième album pour 2027. On se jase, prévision de la météo et au détour, le hit de Stella Lefty Boston. 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
0: Météo. Ciel dégagé aujourd'hui avec un maximum de 26, humidex 30. Toujours un ciel dégagé pour ce soir et cette nuit avec 17. Demain, c'est du soleil avec 30, humidex 36. Et soleil pour jeudi avec toujours un maximum de 30 attendu.
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Vite, là, dans deux semaines, ce sera présenté au Parc Jean-Drapeau de Montréal, l'édition numéro 5 de l'Asso. Est-ce que vous êtes le genre de personne qui était là depuis le tout début de l'édition numéro 1 jusqu'à l'édition numéro 5, prévue les 15 et 16 août prochain, avec parmi les grandes têtes d'affiche, Thomas Huit aussi, la formation Mumford & Son, performance attendue le dimanche soir. On a changé le tout en plus cette année. En façon, on proposait des shows le vendredi et le samedi cette année, édition samedi et dimanche. Donc, c'est eux, les prochains invités qui vont conclure l'assaut. Bien, Mumford & Son, que voici. 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

14h et 17h vous propose It Country au travail, édition PM, animée par mon collègue Sylvain Caron, qui est maintenant en retour de vacances depuis hier. Si j'avais su, voici maintenant le hit de Francis de Grandprix.

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1: Est-ce que tu commences à faire tes plans pour le prochain week-end côté activité, toi qui es présentement en mode vacances? Tu te dis, ah, qu'est-ce qu'on pourrait bien faire? Il y a toutes sortes de choses à faire à travers la province. C'est quand même assez capoté. Entre autres, un passage peut-être en fin de semaine du côté de Vianney pour le festival du Montagnard avec, entre autres, rallye de VTT, également spectacle avec Lex Rose. Samedi soir, à compter de 21h également, la présence de danse en ligne avec les Winslow Dancers. Alors, il y a plein d'activités pour tous les âges et pour tous les goûts. Ça se passe en fin de semaine, ce samedi 8 août, au Festival du Montagnard à Vianney. Une belle collaboration en plus de votre radio It Country. On va s'informer. On commencera en force la 11e heure de tout en douceur. Des fois, ça fait une petite douceur musicale. Une belle chanson réconfortante qui va mettre en vedette. Et là, elle a l'anglais. Non, elle passe à moi. Megan Maroney avec Beautiful Thing.
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7: Bon mardi, ici Louis-Philippe Arnoirel. La plus récente éclosion de rougeole au Québec, qui a débuté au début de l'été, pourrait officiellement prendre fin demain si aucun nouveau cas n'est déclaré d'ici là. Au total, 28 cas ont été recensés et la santé publique considère que la propagation du virus a été efficacement limitée. Le dernier cas signalé remonte au 1er juillet et sa période de contagiosité a pris fin le 4. La santé publique continue de rappeler que la vaccination est le meilleur moyen de se protéger contre cette maladie hautement contagieuse. Toujours en santé, l'Institut économique de Montréal recommande au Québec de s'inspirer du programme FAST de l'Ontario qui accélère l'accès à certains traitements novateurs contre le cancer. Ce projet pilote permet aux patients de recevoir des médicaments approuvés par Santé Canada, mais en attente de négociations de prix avec les fabricants. Selon l'économiste Emmanuel Béfauvert, cette initiative réduit les délais administratifs pour des traitements mieux adaptés aux patients, tout en limitant les coûts liés aux complications médicales. L'Institut économique de Montréal estime qu'une adaptation du programme au Québec pourrait bénéficier à un plus grand nombre de patients et au système de santé dans son ensemble. Et pour terminer, à l'international, le responsable du Conseil de la paix de Donald Trump, Nikolai Mladenov, a rencontré le premier ministre israélien Benjamin Netanyahou pour discuter d'un nouvel accord de désarmement à Gaza. Cet accord annoncé par le président américain vise à mettre fin aux activités militantes du Hamas et à remplacer la gouvernance armée par une autorité civile. Israël a exprimé des préoccupations sécuritaires et a intensifié ses frappes causant 17 morts cette fin de semaine. Malgré les efforts pour consolider le cessez-le-feu conclu en octobre dernier, depuis le début de l'accord, les frappes israéliennes ont causé 1250 morts à Gaza, exacerbant une situation déjà marquée par des pertes humaines massives dans les deux dernières années. C'est ce qui complète vos actualités Arsenal Média. Passez une bonne journée sur nos ondes.
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Autre événement auquel It Country est associé qui aura lieu toujours, eh bien, ce samedi 8 août prochain, vous avez rendez-vous au Centre communautaire de Wickham pour la 4e édition du souper spectacle à chacun son country. Alors, on proposera, bien sûr, des différents spectacles avec plein d'artistes country, comme par exemple Hugo Delange, également aussi Mélanie Savaria, Marie-Pierre Larouche ou encore Colette Carrier encore plus. On vous propose deux choix de souper, soit spaghetti ou vol au vent à volonté. Pour réserver vos billets de maintenant, allez faire une visite sur manongrenier.com. Alors, ça se passe en fin de semaine à Wickham. 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

Une suite bien branchée à l'une ou l'autre de nos quatre fréquences. Ou encore, tu nous écoutes également via notre site internet, lehitcountry.com. Et salutations à vous tous et toutes qui êtes présentement en mode vacances. 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Voici maintenant JF Posey.

0: toi qui est présentement bien en mode vacances au camping, au chalet, peut-être que c'est ça que tu vas faire ce soir avec la famille ou encore les amis. Sortir la guitare et chanter autour du feu. Et chanter quoi? Chanter des bons classiques dans le domaine de la musique country. Alors, c'est le collectif de la relève classe moyenne qui ont chanté leur hit autour du feu. Et c'est un collectif qui a vraiment la cote ces temps-ci dans les festivals. Festival country, festival également populaire, tous genres confondus. Donc, ils ont plus de 40 dates jusqu'à maintenant leur agenda côté prestations à travers la province. Alors, je t'invite vraiment à les suivre sur les réseaux sociaux parce que c'est un band qui apprécie, qui aime pas mal s'amuser avec les réseaux sociaux. On se jase détails de la météo et au détour, la musique de Zach Bryan.
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0: Météo. Le mercure va atteindre aujourd'hui à 26 000 x 30 avec un ciel dégagé. Toujours un ciel dégagé pour ce soir et cette nuit avec 17. Demain, une belle dose de vitamine D avec 30 et midex 36. Et soleil pour jeudi, maximum de 30.
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pour ce chanteur, parce qu'en plus d'être un excellent chanteur country, oui, mais lui aussi ne gagne pas sa vie à temps plein dans le domaine de la chanson. Donc, il est aussi coiffeur et tatoueur de formation. Donc, il ouvre cette semaine officiellement son salon de coiffure et son salon de tatouage en banlieue de Montréal. Donc, pour en savoir davantage sur l'adresse, va faire ta fouine sur les réseaux sociaux. Dave Armond maintenant.

pour cet automne, auteur, compositeur, interprète Dave Vermont qui a chanté Debout à la fin. Dans quelques secondes, tu vas entendre un chanteur américain qui a vraiment la cote, qui est toujours en grande tournée américaine. Et en plus, au courant des derniers jours, il a fait un important don de 1 million de dollars à son école de jeunesse pour faire l'achat d'instruments de musique pour donner davantage le goût aux jeunes de faire également de la musique. Quel beau geste de sa part, quand même 1 million de dollars. En parlant de qui? En parlant de Morgan Wallen qui s'amène dans quelques secondes avec Post Malone. Les deux cowboys nous chantent Ian Comeback en hit de l'heure.

Après de la relève, Phil Leclerc qui a chanté avec Cire Pathétique leur hit Déconnecté. Et vous savez que Phil Leclerc aussi performe en tant qu'artiste solo dans le domaine de la musique folk country. Donc, il a lancé depuis vendredi sur toutes les bonnes plateformes une toute nouvelle chanson vraiment très touchante, Je m'en veux. Elle se coïncide en plus avec le lancement d'un vidéoclip entourant cette belle chanson. Alors, allez voir ça sur ses réseaux sociaux. La danse

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2: Non, mais ça se peut-tu déjà rendu à la conclusion de Hit Country au travail de l'avant-midi en ce mardi? Ah, c'est normal, on a le vent qui gargouille. Ben oui, on est à quelques minutes de l'heure du lunch. Alors, je vous laisse au bon soin de Manon Bisson qui vous attend pour le lunch 100% Québec cet après-midi. Sylvain Caron entre 14h et 17h. L'ami Paul Chapman entre 17h et 19h. Danny Côté qui vous lève sa casquette en votre honneur. Passez un bon mardi. On se retrouve demain matin sans faute pour le meilleur début de journée dès 6h. Salut.
0: Salut.

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2: Bon mardi, c'est Louis-Philippe Arnoirel. La plus récente éclosion de rougeole au Québec, qui a débuté au début de l'été, pourrait officiellement prendre fin demain si aucun nouveau cas n'est déclaré d'ici là. Au total, 28 cas ont été recensés et la santé publique considère que la propagation du virus a été efficacement limitée. Le dernier cas signalé remonte au 1er juillet et sa période de contagiosité a pris fin le 4. La santé publique continue de rappeler que la vaccination est le meilleur moyen de se protéger contre cette maladie hautement contagieuse. Toujours en santé, l'Institut économique de Montréal recommande au Québec de s'inspirer du programme FAST de l'Ontario qui accélère l'accès à certains traitements novateurs contre le cancer. Ce projet pilote permet aux patients de recevoir des médicaments approuvés par Santé Canada, mais en attente de négociations de prix avec les fabricants. Selon l'économiste Emmanuel Béfauvert, cette initiative réduit les délais administratifs pour des traitements mieux adaptés aux patients, tout en limitant les coûts liés aux complications médicales. L'Institut économique de Montréal estime qu'une adaptation du programme au Québec pourrait bénéficier à un plus grand nombre de patients et au système de santé dans son ensemble. Et pour terminer, à l'international, le responsable du Conseil de la paix de Donald Trump, Nikolai Mladenov, a rencontré le premier ministre israélien Benjamin Netanyahou pour discuter d'un nouvel accord de désarmement à Gaza. Cet accord annoncé par le président américain vise à mettre fin aux activités militantes du Hamas et à remplacer la gouvernance armée par une autorité civile. Israël a exprimé des préoccupations sécuritaires et a intensifié ses frappes causant 17 morts cette fin de semaine, malgré les efforts pour consolider le cessez-le-feu conclu en octobre dernier. Depuis le début de l'accord, les frappes israéliennes ont causé 1250 morts à Gaza, exacerbant une situation déjà marquée par des pertes humaines massives dans les deux dernières années. C'est ce qui complète vos actualités Arsenal Média. Passez une bonne journée sur nos ondes.
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1: Bon mardi midi. Manon avec vous pour une heure entière consacrée aux artistes d'ici. Bienvenue au lunch 100% Québec. On va traverser plusieurs couleurs au cours des prochaines minutes avec Mitch Jean, Pete Fortier, Phil G. Smith, Sandrine Hébert, Fred Dionne, Francis de Grandpré et plusieurs autres. Bref, une heure qui montre à quel point notre musique peut être variée sans jamais perdre son accent. D'ailleurs, Pete Fortier, qu'on entend juste après Mitch Jean, sera en spectacle jeudi au Parc Salaberry dans le cadre des Jeudis Gourmands. Et ne manquez pas, vers 12h45, on se retrouve pour le top 3 d'aujourd'hui. Alors installez-vous, montez le son. On débute ça avec Mitch Jean et Shotgun sur It Country.

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1: Phil G. Smith avec Comme si on s'était dit oui. Il sera en spectacle gratuitement jeudi à Port Daniel Gascon pour les rendez-vous musicaux. Sandrine Hébert sera pour sa part au parc Bernard Landry à Laval dimanche soir. De belles occasions de voir nos artistes d'ici sur scène. Et la voici donc maintenant avec Garde-fou sur Hit Country dans ton lunch 100% Québec.
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Zach Chico avec Benjamin. Puis David Paradis, trois propositions différentes, mais toujours cette volonté de raconter les choses avec des mots bien de chez nous. C'est aussi ça le plaisir d'une heure 100% Québec. On peut passer d'un univers à l'autre puis garder un fil conducteur qui nous ressemble. On va poursuivre avec David Pinault et Marie-Pierre Gamache. Danse Marie, danse est sortie le

0: est fait pour décrocher quelques minutes pendant l'heure du dîner. David Pinault et Marie-Pierre Gamache à venir dans ton lunch 100% Québec. Évidemment, sur ta station country préférée, Hit Country.
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1: Fred Dionne avec Backroads. Lancé le 5 juin comme premier extrait de son prochain album. Belle année pour lui, hein? Fred Dionne est nommé au Canadian Country Music Award dans la catégorie artiste francophone de l'année, tout comme Francis de Grand Prix, qu'on entendra un peu plus tard. Deux artistes québécois qui se retrouvent parmi les 5 finalistes, voilà. On poursuit en musique avec Juste Mongeau, toujours sur Hit Country dans ton heure de lunch.
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1: On arrive maintenant au top 3 du lunch 100% Québec. Juste avant, on a entendu Francis de Grandpré, voilà. Théo Marchildon et Christelle Mongeau. Trois voix bien différentes. Maintenant, place aux chansons qui occupent notre podium de ce mardi. Au numéro 3, Justin Roy réunit Gabrielle Fredette et King Melrose pour « On s'en fait pas ». Trois artistes qu'on connaît chacun dans leur univers réunis ici autour d'une chanson qui porte franchement bien son titre. Pendant quelques minutes, on met les soucis sur pause, on arrête de tout compliquer puis on profite simplement du moment présent. Voici le numéro 3 du lunch 100% Québec. On s'en fait pas sur Hit Country.
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1: On s'en fait pas de Justin Roy, Gabriel Fredette et King Melrose occupaient la troisième position. Au numéro 2, on vient d'entendre Classe moyenne avec Orange Lessard et Je t'en vacances. Je fais ce que je veux. La chanson se retrouve sur un projet de 5 titres lancé le 15 mai dernier. Un titre qui tourne pas autour du pot. On décroche, on profite de l'été, puis on fait ce qui nous tente. Honnêtement, il y a des journées où c'est exactement le programme qu'il nous faudrait. Il reste maintenant le sommet du classement au numéro 1, Harpe à l'épine avec Chance. Voici donc la première position du lunch 100% Québec de ce mardi 4 août. Et oui, sur Hit Country avec Manon Bisson.
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1: Arpan épine au numéro 1 avec Chance. Ça complète le lunch 100% Québec de ce mardi. Voilà. Merci d'avoir passé l'heure avec moi et surtout merci de continuer à faire une vraie place aux artistes de chez nous. On se retrouve demain midi pour une autre heure entièrement québécoise. D'ici là, la musique se poursuit sur Hit Country, évidemment, dans 3600 secondes de musique country. Et à 14h, Sylvain Caron. Bye!
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8: Salut tout le monde, bienvenue à bord de votre radio du 105.5. Bon, enfin, un petit peu de répit au niveau des précipitations et Dieu sait que, bon, ben, ça a eu ses conséquences un petit peu partout à travers la région. D'ailleurs, on pourra y revenir un peu plus tard tantôt. Vous dire que ce soir, là, oui, c'est le répit total, puis on aura la présence du soleil au cours des prochains jours. Hein? C'est-tu des bonnes nouvelles, ça? Détail la météo complet. Alors que Sylvain Caron vous jase jusqu'à 17h avec le retour à la maison qui se profile. D'ici ce temps-là, bien, on aura le temps de revenir avec plein de points d'actualité dans le monde de la musique country. Il va sans dire parce qu'on est la radio numéro 1 à la baie au Saguenay dans le domaine avec un peu de sport parce que c'était une journée de transaction hier majeure dans le monde du baseball. Plusieurs équipes qui ont bougé, dont les Blue Jays de Toronto. On pourra faire un survol rapide là-dessus au cours des prochains instants. Et pour ce qui est de la portion musicale, on débute le tour avec l'excellent Blake Shelton en vous souhaitant un bon mardi.

quart de l'été, on commence à penser au sport d'hiver pour les campagnes d'inscription, entre autres dans les différentes municipalités, effectivement, mais aussi pour la saison de hockey. Et on ne parle pas vraiment de la Ligue nationale de hockey. Non, non, non, non. Il y a même un jeune du Québec qui, avec ses produits, ses bâtons de hockey, veut faire concurrence aux plus grands. On va en parler de ce jeune tantôt avec Alex Warren. General en musique.

0: L'excellent Philippe Tremblay pour la portion musicale sur Hit Country. Surveillez ce jeune homme avec ses produits dans le domaine des bâtons de hockey. 19 ans seulement, il s'appelle Benjamin Duguay, originaire de Notre-Dame-du-Nord dans le Témiscamingue. Le jeune homme est le fondateur de PSX Hockey. Ça, c'est une marque d'équipement sportif québécoise qui fait grand bruit depuis le début de sa création. Et donc, le coût des bâtons de hockey, qui l'a choqué, ben, il a décidé de faire en sorte qu'il puisse lui-même fabriquer ses propres bâtons. Proposé autour de 220 $, ces bâtons permettent de diviser la facture en deux des grandes marques. Et il fait déjà sa marque, justement.
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Max Magnon avec sa chanson Better Me For You sur les ondes Hit Country. Tantôt, on va demeurer dans le domaine sportif si vous voulez bien, mais on va faire un retour évidemment sur cette journée de transaction dans le monde du baseball majeur. Il y a des équipes qui se

0: Comme le baseball majeur, hier encore, les Dodgers de Los Angeles qui ont réalisé des coups de maître tout au long de la fin de semaine et avec la journée d'hier. Alors qu'en plus d'avoir été chercher le meilleur lanceur du baseball majeur, Tarik Skubal, on est allé chercher Chris Bubik des Royals de Kansas City. Le club déjà pas mal pacté d'argent et de talent pourra encore une fois se rendre en série mondiale. Pour les Blue Jays de Toronto, on est allé chercher du renfort, surtout au Monticule, avec Spencer Arrigetti, qui est blessé actuellement, devrait retourner dans les mineurs avant de faire ses débuts avec les Blue Jays de Toronto au cours des prochaines. Et aussi, on est allé chercher un lanceur partant, José Soriano des Angels de Los Angeles. Donc, on verra si ça pourra permettre aux Jays de participer aux séries.
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0: Météo. Bon ben, répit pour les précipitations, puis on va le prendre, ça c'est sûr et certain, avec un ciel dégagé ce soir, cette nuit, à la baie au Saguenay, avec un minimum à 17 degrés. Beau soleil demain, il sera chaud et humide, hein, maximum à 30, humidex à 36, et beau soleil pour jeudi. 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
1: La belle Laurence Saint-Martin qui fera la tournée du Québec et ça se poursuit avec présence à Bromont. Ça, c'est après-demain. Par la suite, au Montgolfière Saint-Jean, Rivière-Ouelle, le 13 août. Dans l'Est du Québec, Saint-Gabriel-de-Rimouski, le 14, le 22 à Saint-Roch-de-la-Chugan. Elle sera à Lobinière, le 27 du mois d'août et à Inverness au mois de septembre prochain, entre autres parmi ses spectacles présentés. Il y a les Ratswamps qui s'installent. Par la suite, on va parler de cinéma parce qu'on avait le box-office québécois. Les chiffres ont été dévoilés au cours des dernières heures. Et est-ce que le film que j'ai vu au cours de la fin de semaine, 125 rue des Malaises, a connu beaucoup de succès? Et surtout Spider-Man? Mais ça, il n'y aura pas de surprise, j'ai l'impression.

Ben, c'était un premier week-end fast pour certains films, mais pour d'autres, pour qui on est là depuis quelques temps, qui continue de connaître beaucoup de succès, Les Mignons et les Monstres au Québec. Cinquième place au cours de la dernière fin de semaine, box office, avec 162 000 $ amassés. Rédemption pas loin, donc en quatrième place, avec 179 000 $ amassés. Et le film que je suis allé voir, j'ai bien apprécié, quel jeu d'acteur dans 125 rue des Malaises. Avec 267 000 $ bon pour la troisième place. L'Odyssée en deuxième place et sans surprise, Spider-Man est premier avec une récolte dépassant les 4,2 millions de $ au Québec. 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

Tiré de country, Corey Kent, collaboration de Cole Wetzel avec animateur d'astronomie. Ben, vous allez être gâtés. Au mois d'août, il y a deux événements qui sont attendus, dont un au cours des prochains jours. Et c'est là-dessus qu'on va se concentrer au cours des prochains instants. Là, on va souligner la patte, la belle époque, titre de la chanson de Pierre Lemay.

0: 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Nous allons notre dynamique à surveiller au cours des prochains jours. Oui, au Québec, avec le 12 août prochain, il y aura une éclipse solaire partielle. Tout en se rappelant du magnifique spectacle de l'éclipse solaire. Rappelez-vous du 8 avril dernier, c'était une éclipse totale. Ce sera de moins grande envergure, mais n'empêche qu'on aura besoin d'utiliser encore des lunettes d'éclipse si vous allez la regarder, cette éclipse du 12 août au Québec. Ce sera à surveiller de ce côté-là. Évidemment qu'on aura la chance d'en reparler en temps et lieu. Et aussi, ben, on a un autre phénomène qui sera observé à la fin du mois, les 27, donc la nuit du 27 au 28 août. On pourra avoir une éclipse partielle de lune visible au Québec. Donc, deux phénomènes fort intéressants qui sont à surveiller. Infiez-vous sur votre humble serviteur, Sylvain Caron, pour vous en reparler. Évidemment, sur Red Country, avec dans quelques instants, information et notre portion.
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9: Un triplé pas piqué des verres pour notre mardi après-midi, alors qu'on a en réserve Jason Aldean dans quelques instants. Lou Combs vient faire un tour avec son gros succès Be By You. Mais pour l'heure, on a l'excellent Morgan Wallen qui s'associe avec Post Malone pour nous proposer ce gros hit.
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1: Et là, on va se transporter en mode francophone pour notre mardi après-midi. Dans quelques instants, parce que je vous ai parlé tantôt du box-office québécois, il y a eu pas mal de monde dans les salles de cinéma en Amérique du Nord et chez nous au Québec au cours de la dernière fin de semaine. J'ai pu en témoigner en allant voir le film québécois 125 rue des Malaises. Dans les salles de cinéma, lorsque c'est plein et quelqu'un tente de laisser aller un petit gaz, ça peut être assez désagréable, tellement que je vais vous raconter tout ça avec l'endemain de veille en profil. Ma, ma, ma.

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Là, je vous mets en situation. Ça nous est toujours certainement arrivé à vous et moi, à moi aussi. Oui, à un certain moment donné, dans une salle de cinéma bondée. Et là, ben, à un certain moment donné, on a des petites crampes, puis on voudrait peut-être se laisser aller le temps d'un petit gaz rapide et que ça passe inaperçu. C'est pas nécessairement ce qui s'est produit aux États-Unis dans une salle de cinéma au cours de la fin de semaine pendant une projection du film Spider-Man. Il y a un spectateur qui se serait lâché tellement de fois que la salle se serait remplie d'une odeur nauséabonde et on a même dû évacuer la salle pour permettre aux clients de respirer un petit peu d'air frais. Semble-t-il qu'on n'a pas identifié, bon, le fautif, et on peut se poser la question à savoir est-ce qu'on aurait utilisé plutôt une mauvaise blague et une bombe puante là, pour donc créer cet environnement pas trop intéressant. Aïe, aïe, aïe, ça devait puer en topinouche, par exemple, pour évacuer la salle de cinéma. On a Jaron Goodwin pour la musique dans quelques instants. 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

intéressante de Phil J. Smith sur Red Country, ça valait la peine. Est-ce que ça va valoir la peine de pouvoir adhérer à une police d'assurance additionnelle pour les quadistes? D'ailleurs, les quadistes qui sont à l'écoute, ça pourrait vous intéresser et cette protection additionnelle serait disponible dès l'automne prochain. On s'en reparle dans quelques instants avec Audrey pour ce mardi après-midi. Shotgun Mary et le guide Tony. Le jeudi,

0: Ben, il y a de plus en plus d'amateurs de quad, bien sûr, certains qui sont à l'écoute de Hit Country actuellement. Et dites-vous que ça pourrait devenir intéressant, cette police d'assurance additionnelle par la Fédération québécoise du Club Quad qui a négocié une assurance facultative pour les amateurs de quad dès l'automne prochain. Donc, si vous avez un accident en sentier, ça prévoit entre autres une aide financière à la suite de cet accident-là, remboursement de certains frais médicaux, de protection en cas de maladie grave, ainsi que différentes prestations liées à l'invalidité ou au décès accidentel. Donc ça fait complément, si on veut, à l'assurance déjà disponible pour ce qui est de la SAC. À faire attention, par contre, à la SAC, si vous n'avez pas d'accident qui implique un véhicule automobile, ben là, à ce moment-là, ça pourrait devenir plus difficile. Donc, si vous tombez de votre VTT, vous faites une embardée, ainsi de suite, donc il n'y a pas de couverture pour ça. Et cette assurance avec Industriel Alliance sera disponible au début du mois de septembre avec des coûts d'assurance qui vont varier de 14,94 $ par mois à 39,95 $ pour une protection familiale. 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
0: Météo. Donc pour les prochaines heures, ciel dégagé, vent d'ouest de 20 km/h, minimum à 17 degrés. Et là, c'est les bonnes nouvelles. Hein? On tense la pluie, on laisse place au soleil demain avec vent d'ouest de 20 km/h. Beau maximum à 30, ce sera humide, humidex à 36. Et soleil également pour jeudi avec un maximum à 30 degrés.

quelques instants, les activités et actualités à surveiller chez nous, alors qu'on ressort d'une chanson bien actuelle. Gros succès de Kane Brown à un souvenir de 2005, de juin 2005 pour être plus précis, avec le duo Brooks and Dunn.

0: Et avec les très grandes précipitations qu'on a reçues au cours des dernières heures, il va sans dire qu'il y a encore des cours d'eau qui sont sous surveillance dans la région. Quoique ça s'est amélioré dans certains cas, petite rivière Péribonka, à la rivière Chicoutimi et au Sable, la rivière Huachuan qui est donc pour sa part en état d'inondation mineure avec ce qu'on avait reçu ce matin d'information du côté de la SRC. Les choses semblent se replacer un petit peu de ce côté-là. Et les fortes pluies des derniers jours qui ont entraîné la fermeture de quelques routes inondées dans la région, donc à surveiller, bien sûr.
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Music Country, appel épine avec Saint-Félix en musique serait de country. Il sera au cours des prochains jours, le 7 août à Rouyn-Noranda, le 8 août du côté de Bedford, le 11 août à Saint-Mathieu-sur-Richelieu, Montréal le 15 et Saint-Béatrix au festival En route le 22 août prochain. Donc, un bel été qui se poursuit dans son cas et ça se poursuit en musique de notre côté. Elle est en solo cette fois-ci avec sa chanson Road Trip. Elle s'appelle Marie-Pierre Gamache, autre vedette montante.

0: On a, pour les médias, eu accès aux coulisses du doublage de la série des Simpsons parce que vous savez que le doublage a repris au Québec parce qu'il fallait, bon, s'assurer d'avoir une entente pour la présentation de la 30e saison et ce sera relayé sur Nouveau et Crave à l'automne prochain. Donc, le doublage qu'a pu reprendre au grand bonheur des comédiens, je comprends donc qu'ils prêtent leur voix dans certains cas depuis les tout débuts de la série des Simpsons. Et ça prend un talent quand même assez particulier, hein, parce que même, bon, des acteurs de théâtre, même des gens qui sont spécialistes en impro, qui ont un peu plus de difficultés au niveau du doublage. Donc, ça prend vraiment une concentration hors du commun et ça se fait de plus en plus rapidement maintenant, le doublage. C'est un peu ce qu'on a pu assister pour plusieurs médias hier. Pour les Simpsons, 36e saison, doublé, oui, en français de chez nous, en bon québécois.
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Ah ben les Mumford & Sons en vedette avec Chris Stapleton sur Red Country, celui qui est en vedette dans quelques instants, nouvel album, ça s'en vient depuis le temps qu'on l'attend cet album-là, qui sera disponible au mois d'octobre prochain, avec Ain't That Bad, l'album qui renferme une quatrième chanson, d'ailleurs, qui a été lancée avec la vidéo il y a de cela quelques temps, mettant en vedette des acteurs relativement connus, Géraldine Lamarche, qu'on peut voir dans certaines séries, Emmanuel Auger également, qui fait partie de la vidéo officielle de cette chanson-là, et il en reste une chanson avant la sortie de son nouvel album, et celle-ci en fait partie, She Stole My Truck, Matt Lang en vedette sur la source du country. 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

Tommy est revenu naturel country et dans l'actualité de la musique country, elle va proposer un nouvel album le 2 octobre prochain. C'est Wyandotte Judd à qui va lancer une tournée à qui va correspondre justement à la sortie de l'album le 2 octobre prochain. The Hard Truth, ça risque d'être fort intéressant. Et la tournée The Hard Truth Tour va débuter le 8 octobre prochain du côté de New York. Il y a 15 dates qui sont prévues. Malheureusement, rien au Canada, là, avec des arrêts du côté de Houston, entre autres, Tulsa et quelques endroits aux États-Unis. À suivre. 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

La belle Cindy Bédard pour ce mardi après-midi qui avance de belle façon avec le retour en profil à compter de 17h. Celui qui propose des collaborations avec plusieurs artistes. Écoutez, on l'entend parfois en solo, parfois avec certaines collaborations. Et là, c'est Zach Chico qui est en vedette. Ça continue, je vais lui en demander une collaboration. Avec Benjamin, on va les entendre avec la version française de Good Times. Et par la suite, éphéméride de cette journée du 4 août. 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

0: Dans l'histoire de la musique country, 1956, Jimmy C. Newman, que l'on connaît chez nous, hein, parce que c'est un artiste québécois-canadien qui a été intronisé au Grand Ole Opry. Et même Dolly Parton a toujours reconnu que c'est grâce à Newman qu'il a pu faire ses débuts au Grand Ole Opry en 1959. On a le chanteur et compositeur de musique country américain, Skeeter Davis, qui a été intronisé au Grand Ole Opry également, dans son cas, 1959. On a aussi Randy Travis qui lançait Taking Up Bones, troisième mai. Simple extrait de son album Storms of Life, c'était en 1986.
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0: C'est dégagé pour ce soir avec un minimum à 17 degrés, alors que mercredi, on a du beau soleil. Maximum à 30, humidex à 36. Beau soleil aussi pour jeudi à la baie au Saguenay. Maximum à 30. Et au long terme, alternant soleil et nuages pour vendredi. Ça a été changé.
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0: On peut dire que c'est la chronique naissance. Ouais, parce qu'on a eu une bonne nouvelle au cours des derniers jours pour ce qui est de Parker McCollum et de sa femme, Hallie Ray, qui ont accueilli la cigogne et un deuxième garçon à part de ça. Tout le monde est en santé. Donc, c'est une très bonne nouvelle. Ça a été confirmé fin du mois de juillet à début du mois d'août sur les réseaux sociaux avec le petit garçon qui s'appelle Rocker Tommy Light McCollum. Donc, 8 livres, 7 onces. Tout le monde se porte bien. La vie est belle. Et bravo, bien sûr, aux parents. Avec Taylor Swift et sa plus récente dans quelques instants.
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1: Alors qu'on se transporte en mode retour à la maison au cours des prochains instants avec Paul Chapman pour une partie du réseau, Manon Bisson, secteur Lac-Mégantic, ce sera à suivre avec, bien sûr, des informations. Entre-temps, Sylvain Caron, ça c'est lui, qui vous souhaite de passer une bonne soirée. Pour les amateurs de tennis, bon, ben, Dame Nature semble avoir lâché prise un peu et laissé un petit peu de répit aux organisateurs de l'Union Banque Nationale du côté de Montréal pour la présentation des matchs chez les hommes. D'ailleurs, on aura la chance d'y revenir demain parce que c'était le premier jour de match pour Félix Auger-Aliassime, un des grands favoris d'ailleurs du tournoi. Donc, ça fera partie de nos nombreux sujets, bien sûr, qu'on va surveiller toute l'actualité dans le monde de la musique country. Je vous invite à consulter notre portail également sur lacountry.com qui vous permet de nous synthoniser 24 heures sur 24, quelles que soient vos activités. Et aussi à notre ligne texto 873-300-9570 pour salutations et une demande spéciale.
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13: Je vous dis à vous tous, encore une fois, bon mardi. Ben oui, parce que bon, c'est la deuxième journée de la semaine. Paul Chapman avec vous, John Party s'en vient, Fred Dion également. Et notre programmation musicale est faite par Monsieur Programmation Musicale. Hein? Toi, tu le connais? Moi, je dis jamais son nom.
14: Parce qu'on veut pas se le faire voler.
13: On volera pas vos intentions, les amis, d'apprécier la musique country. On va commencer le tout avec Hella Langley et Morgan Whalen.
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Fred Dion. Et c'est comme ça sur Hit Country. Un autre artiste que tout le monde aime, qui fait partie également de la programmation Weekend. Et puis on l'a déjà vu sur le Billboard, c'est-à-dire les meilleurs hits de la semaine. Merci. Morgan Wallen s'en vient dans quelques instants. Il y a Miranda Lambert avec Chris Templeton. Et pourquoi pas se gâter avec l'homme lendemain de veille. Tout ça dans les prochaines secondes. OK? 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

0: 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Moi, j'ai le goût de parler de météo parce que ce soir, on va avoir un ciel dégagé, une nappe de brouillard au cours de la nuit, 16 degrés. Demain, on parle de beau soleil, un brouillard qui se disperse le matin, 20 km les vents. Ce sera 28 degrés avec un ressenti à 34. Et la nuit prochaine nuit, là, ce sera bien sûr dégagé avec un 16 degrés. Ça se dégage-tu en musée? En tout cas, ça s'en vient.
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0: Quand on dit qu'on se gâte, Thomas Reed et Marshmallow, Hunter Brothers s'en vient aussi. Oh!

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Il y en a plusieurs qui sont en vacances. En tout cas, c'était le hit de classe moyenne avec Orange le sang. Si je te propose en musique 100% pure country, comme toujours, Francis de Grandpré, Alex Warren et Jelly Roll, Anthony Godet, ça va être un tourbillon qui t'amène vers la 18e heure, 100% country. Mon nom est Paul Chapman et je suis content d'être là avec vous. Puis si t'as le goût d'élever le volume, ben, je pense qu'il faut en profiter des fois. 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

C'est tout le temps bon, la musique. Hein? Juste pour vous rappeler qu'on s'en va vers la 18e heure. Et question de vous dire que Arpin Lépine, c'est lui qui est là. On aura peut-être le droit au Claude Paquette aussi. À plus!

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1: Dans cette 18e heure, Cameron Whitcomb s'en vient, Ken Brown, Laurence Saint-Martin et Corey Kent est prêt avec Corey Witzel. C'est ça la 18e, de pur bonheur, 100% country. Lève le volume.
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1: 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Hey, c'était un beau titre. Accrocheur, Laurence Saint-Martin, Lucas s'en vient, Carly Pease. On aura droit aussi à Luke Combs. On a les Dale or Chuck, ça a été demandé. Ça s'en vient, les amis. Hey, oubliez pas que ce soir, on devrait avoir quand même un ciel qui bouge avec un dégagement, peut-être au cours de la nuit, un 16 degrés comme température. Et demain, on voit le soleil. Ça, c'est la bonne nouvelle. Brouillard qui va se disperser le matin. Un petit résumé sur la météo demain. OK. 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

0: Merci, monsieur Programmation Musicale, de nous faire rêver, de nous remplir de bonheur en musique country. Really Green, Ella Langley, The Blue Ridge Band, j'arrête ça là, mais il y en a encore plus que ça. T'es à la bonne fréquence si t'es un fan de The Country. 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

et voir le match samedi des Alouettes de Montréal contre Edmonton à 15h un après-midi. C'est parfait, ça. Notez que jeudi, Calgary vont jouer contre Toronto dans la Ligue canadienne de football, Ottawa contre la Saskatchewan. Les Alouettes, je le répète, 15h samedi contre Edmonton. Et il y aura aussi la Colombie-Britannique contre Hamilton, amateur de sport. 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